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2: Bonjour à tous. À la une de l'actualité, la situation a été compliquée cette nuit dans le sud de la France après les violents orages d'hier. Une tornade a frappé la ville de Pomas au sud de Carcassonne. Au moins 41 personnes sont légèrement blessées. 15 ont été transportées à l'hôpital. Environ 300 habitations ont été touchées et environ 115 pompiers étaient mobilisés. En parallèle, en Occitanie, la troisième étape du Tour d'Espagne a été interrompue à 15 km de la ligne d'arrivée entre Gruissant et Font-Romeu à cause des intempéries. Les coureurs surpris par de fortes chutes de grêle ont dû se réfugier chez des habitants ou dans des hôtels. L'étape est annulée, aucun vainqueur n'a été désigné et Tadej Pogacar conserve le maillot rouge. Bali Bakayoko se dit serein. Le maire LFI de Saint-Denis est visé par une enquête pour détournement de fonds publics. Le parquet national financier s'intéresse au cumul pendant plusieurs années de son poste de cadre à la RATP et de ses mandats d'élu. L'enquête fait suite à une plainte pour des soupçons d'emploi fictif. Également dans l'actualité, l'Arabie Saoudite va financer la construction de 3 parcs d'attraction en France, près de Paris, pour un investissement annoncé de 6 milliards d'euros. Le complexe entend rivaliser avec Disneyland Paris, Mylène Debac.
3: Oui, le futur complexe doit s'installer à court dimanche à l'ouest de Paris, sur l'ancien site de Mirapolis, fermé depuis 1991. Le projet prévoit non pas un, mais 3 parcs d'attraction. Leur univers reste encore secret, même si l'un d'eux pourrait être consacré au manga. La création d'un parc autour de Dragon Ball est notamment évoquée. Financée par des fonds saoudiens, l'opération représente un investissement de 6 milliards d'euros et pourrait créer près de 20 000 emplois. Avec une ambition affichée, rivalisée avec Disneyland Paris, qui reçoit chaque année près de 16 millions de visiteurs, mais aussi répondre au futur parc universel actuellement en construction au Royaume-Uni. Son ouverture est prévue en 2031.
2: Merci Mylène. À la rentrée, les élèves seront interrogés sur les violences sexistes et sexuelles de la grande section de maternelle à la terminale. 10 millions d'élèves vont répondre à des questions intégrées au questionnaire annuel sur le harcèlement scolaire. Il sera d'abord anonyme, mais les élèves pourront laisser leur nom s'ils souhaitent parler à un adulte de confiance. Le ministre de l'Éducation, Édouard Geoffrey, s'attend à des résultats sismiques. Et puis en football, c'est déjà terminé pour Michel Derzakarian au FC Nantes. L'entraîneur des Canaries a été limogé après seulement 3 journées de Ligue 2 et 3 défaites. Le dernier match perdu 5-2 face à Rodez a été celui de trop. Les Canaries sont derniers du championnat. Grégory Poirier est notamment cité pour lui succéder. Belle journée à tous.

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2: Bonjour à tous. À la une de l'actualité, la situation a été compliquée cette nuit dans le sud de la France après les violents orages d'hier. Une tornade a frappé la ville de Pomas au sud de Carcassonne. Au moins 41 personnes sont légèrement blessées. 15 ont été transportées à l'hôpital. Environ 300 habitations ont été touchées et environ 115 pompiers ont été mobilisés. En parallèle, en Occitanie, la troisième étape du Tour d'Espagne a été interrompue à 15 km de la ligne d'arrivée entre Gruissant et Font-Romeu à cause des intempéries. Les coureurs surpris par de fortes chutes de grêle ont dû se réfugier chez des habitants ou dans des hôtels. L'étape est annulée, aucun vainqueur n'a été désigné et Tadej Pogacar conserve le maillot rouge. Bali Bakayoko se dit serein. Le maire LFI de Saint-Denis est visé par une enquête pour détournement de fonds publics. Le parquet national financier s'intéresse au cumul pendant plusieurs années de son poste de cadre à la RATP et de ses mandats d'élu. L'enquête fait suite à une plainte pour des soupçons d'emploi fictif. Également dans l'actualité, l'Arabie Saoudite va financer la construction de 3 parcs d'attractions en France, près de Paris, pour un investissement annoncé de 6 milliards d'euros. Le complexe entend rivaliser avec Disneyland Paris, Mylène Debac.
3: Oui, le futur complexe doit s'installer à court dimanche à l'ouest de Paris, sur l'ancien site de Mirapolis, fermé depuis 1991. Le projet prévoit non pas un, mais 3 parcs d'attractions. Leur univers reste encore secret, même si l'un d'eux pourrait être consacré au manga. La création d'un parc autour de Dragon Ball est notamment évoquée. Financée par des fonds saoudiens, l'opération représente un investissement de 6 milliards d'euros et pourrait créer près de 20 000 emplois. Avec une ambition affichée, rivaliser avec Disneyland Paris, qui reçoit chaque année près de 16 millions de visiteurs, mais aussi répondre au futur parc universel actuellement en construction au Royaume-Uni. Son ouverture est prévue en 2031.
2: Merci Mylène. À la rentrée, les élèves seront interrogés sur les violences sexistes et sexuelles de la grande section de maternelle à la terminale. 10 millions d'élèves vont répondre à des questions intégrées au questionnaire annuel sur le harcèlement scolaire. Il sera d'abord anonyme, mais les élèves pourront laisser leur nom s'ils souhaitent parler à un adulte de confiance. Le ministre de l'Éducation, Édouard Geoffrey, s'attend à des résultats sismiques. Et puis en football, c'est déjà terminé pour Michel Derzakarian au FC Nantes. L'entraîneur des Canaries a été limogé après seulement 3 journées de Ligue 2 et 3 défaites. Le dernier match perdu 5-2 face à Rodez a été celui de trop. Les Canaries sont derniers du championnat. Grégory Poirier est notamment cité pour lui succéder. Belle journée à tous.
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2: Bonjour à tous. À la une de l'actualité, de violents orages, de fortes rafales de vent. Les dernières heures ont été compliquées. Dans l'Aude, une tornade a frappé la ville de Poma au sud de Carcassonne. Au moins 41 personnes sont légèrement blessées. 15 ont été transportées à l'hôpital. Environ 300 habitations ont été touchées et près de 120 pompiers étaient mobilisés. Et fin de la vigilance orange aux orages en France ce matin. L'alerte vient d'être levée en Haute-Corse et en Corse du Sud. Une nuit agitée aussi près d'Ajaccio. 200 personnes ont été évacuées après un incendie. Le feu se serait déclaré à cause de la foudre. Aucune habitation n'a été menacée et les habitants ont commencé à regagner leur domicile dans la nuit. L'incendie était quasiment fixé au milieu de la nuit. Le maire LFI de Saint-Denis dans le viseur de la justice. Bali Bakayoko est visé par une enquête pour détournement de fonds publics. Le parquet national financier s'intéresse au cumul pendant plusieurs années de son emploi de cadre à la RATP et de ses mandats d'élu. Une enquête ouverte après une plainte pour des soupçons d'emploi fictif. L'élu, lui, se dit serein. Les téléphones portables seront interdits dans les lycées dès cette rentrée, soit dans une semaine. Emmanuel Macron a promulgué la loi. Hier, il étend aux lycéens l'interdiction déjà en vigueur dans les écoles et collèges. Un syndicat de chefs d'établissement prévient que de nombreux lycées ne sont pas encore prêts à l'appliquer. La vigilance est de mise après le piratage de la Direction Générale des Finances Publiques. Les données fiscales de 678 000 particuliers et professionnels ont été dérobées. Elles pourraient servir à concevoir des arnaques particulièrement crédibles. Florence Purabeau, directrice du Clusif, la déclaration d'utilité publique appelle chacun à adopter les bons réflexes numériques.
3: Si on voit qu'il y a eu un service qui a été attaqué et on est prévenu assez régulièrement, c'est changer ses mots de passe à chaque fois. Ne pas donner son mot de passe ni à son conjoint, ni à ses enfants, ne pas laisser traîner les informations un peu sensibles. Donc vraiment, être vigilant. Et j'ai envie de dire, ça doit devenir un réflexe. C'est comme quand vous quittez votre maison, vous fermez la porte avec la clé. Pour le numérique, on doit avoir les mêmes réflexes. Il faut être méfiant parce que les attaquants sont de plus en plus performants et connaissent beaucoup de choses sur vous, donc ils peuvent vraiment très très bien vous cibler.
2: Interview signée Miline Debac. Et en football, c'est déjà terminé pour Michel Derzakarian au FC Nantes. L'entraîneur des Canaries a été limogé hier après seulement 3 journées de Ligue 2 et 3 défaites. Le dernier match perdu 5-2 face à Rodez a été celui de trop. Les Canaries

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2: Bonjour à tous, à la une de l'actualité, de violents orages, de fortes rafales de vent, les dernières heures ont été compliquées. Dans l'Aude, une tornade a frappé la ville de Poma au sud de Carcassonne. Au moins 41 personnes sont légèrement blessées, 15 ont été transportées à l'hôpital, environ 300 habitations ont été touchées et près de 120 pompiers étaient mobilisés. Et fin de la vigilance orange aux orages en France ce matin, l'alerte vient d'être levée en Haute-Corse et en Corse du Sud. Une nuit agitée aussi près d'Ajaccio, 200 personnes ont été évacuées après un incendie. Le feu se serait déclaré à cause de la foudre. Aucune habitation n'a été menacée et les habitants ont commencé à regagner leur domicile dans la nuit. L'incendie était quasiment fixé au milieu de la nuit. Le maire LFI de Saint-Denis dans le viseur de la justice. Bali Bakayoko est visé par une enquête pour détournement de fonds publics. Le parquet national financier s'intéresse au cumul pendant plusieurs années de son emploi de cadre à la RATP et de ses mandats d'élu. Une enquête ouverte après une plainte pour des soupçons d'emploi fictif. L'élu, lui, se dit serein. Les téléphones portables seront interdits dans les lycées dès cette rentrée, soit dans une semaine. Emmanuel Macron a promulgué la loi. Hier, il étend aux lycéens l'interdiction déjà en vigueur dans les écoles et collèges. Un syndicat de chefs d'établissement prévient que de nombreux lycées ne sont pas encore prêts à l'appliquer. La vigilance est de mise après le piratage de la Direction Générale des Finances Publiques. Les données fiscales de 678 000 particuliers professionnels ont été dérobées. Elles pourraient servir à concevoir des arnaques particulièrement crédibles. Florence Pubarot, directrice du CLUSIF, la déclaration d'utilité publique, appelle chacun à adopter les bons réflexes numériques.
3: Si on voit qu'il y a eu un service qui a été attaqué et on est prévenu assez régulièrement, c'est changer ses mots de passe à chaque fois. Ne pas donner son mot de passe ni à son conjoint, ni à ses enfants, ne pas laisser traîner les informations un peu sensibles. Donc vraiment, être vigilant. Et j'ai envie de dire, ça doit devenir un réflexe. C'est comme quand vous quittez votre maison, vous fermez la porte avec la clé. Pour le numérique, on doit avoir les mêmes réflexes. Il faut être méfiant parce que les attaquants sont de plus en plus performants et connaissent beaucoup de choses sur vous, donc ils peuvent vraiment très très bien vous cibler.
2: Interview signée Miline Debac. Et en football, c'est déjà terminé pour Michel Derzakarian au FC Nantes. L'entraîneur des Canaries a été limogé hier après seulement 3 journées de Ligue 2 et 3 défaites. Le dernier match perdu 5-2 face à Rodez a été celui de trop. Les Canaries sont donc derniers du championnat. Grégory Poirier est notamment cité pour lui succéder. Belle journée à tous.

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2: Bonjour à tous. À la une de l'actualité, 1600 foyers toujours privés d'électricité dans l'Aude, selon les derniers chiffres d'Enedis, au lendemain des violents orages et de la tornade qui a frappé Poma. Dans ce village d'un millier d'habitants, 300 maisons ont été touchées et 39 personnes blessées. Christian était chez lui au moment du passage de la tornade. Il a failli se retrouver pris au piège. Témoignage au micro de Jacques Terrance.
3: J'étais au premier étage, puis c'est arrivé tellement vite, comme un bon moment, c'est arrivé, et puis tout a volé. Et à l'intérieur de la maison, ça a été les cloisons sont tombées à l'intérieur de la maison, la toiture, il n'y en a plus. Voilà, moi j'étais coincé sous une porte avec la cloison dessus, j'étais à quatre pattes, j'ai réussi à sortir. Donc j'ai eu quand même peur, parce que j'avais peur qu'il y ait encore quelque chose qui tombe par-dessus. Quoi.
4: Qu'est-ce que ça vous fait de voir votre village comme ça?
3: Mais c'est difficile, quoi. Hein. C'est difficile, parce que ça ne ressemble plus à rien, quoi. C'est, hein. Dans la mesure où les arbres, il n'y a plus d'arbres, il n'y a plus de... C'est assez... On ne réalise pas trop encore. Hein.
2: Et les opérations de sécurisation se poursuivent dans le village. 75 pompiers sont toujours mobilisés. De nouveaux orages violents et parfois des tornades sont redoutés en France dans les prochains jours après une accalmie aujourd'hui. Météo France prévoit des orages parfois forts dès demain avec grêle et fortes rafales. Le risque sera encore plus important jeudi sur une grande partie vers le nord et l'est du pays. La CFDT veut taxer les héritages dès le premier euro. Sa secrétaire générale défend une réforme de l'impôt sur les successions au nom de la justice sociale. Marie-Lise Léon souhaite mettre cette proposition sur la table avec les candidats à la présidentielle. Aujourd'hui, environ deux tiers des successions ne sont soumises à aucun droit. Les téléphones portables seront interdits dans les lycées dès cette rentrée. Emmanuel Macron a promulgué la loi hier. Il étend aux lycéens l'interdiction déjà en vigueur dans les écoles et collèges. Un syndicat de chefs d'établissement prévient que de nombreux lycées ne sont pas encore prêts à l'appliquer. Sophie Adnaud retourne dans l'espace aujourd'hui, une semaine après sa première sortie historique hors de la Station Spatiale Internationale. L'astronaute française doit ressortir avec l'américain Anil Menon à partir de 14h35. Leur mission est prévue pour environ 6h30. Ils doivent terminer l'installation d'une antenne de communication qu'ils n'avaient pas pu achever la semaine dernière. Et en tennis, Arthur Géa et Moïse Kouamé se lancent aujourd'hui dans les qualifications de l'US Open. Les deux Français doivent remporter 3 matchs pour rejoindre pour la première fois le tableau principal à New York. Bel après-midi à tous.

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2: Bonjour à tous. À la une de l'actualité, 1600 foyers toujours privés d'électricité dans l'Aude, selon les derniers chiffres d'Enedis, au lendemain des violents orages et de la tornade qui a frappé Poma. Dans ce village d'un millier d'habitants, 300 maisons ont été touchées et 39 personnes blessées. Christian était chez lui au moment du passage de la tornade. Il a failli se retrouver pris au piège. Témoignage au micro de Jacques Terrance.
3: J'étais au premier étage, puis c'est arrivé tellement vite, comme un boomerang, c'est arrivé, et puis tout a volé. Et à l'intérieur de la maison, ça a été les cloisons sont tombées à l'intérieur de la maison, la toiture, il n'y en a plus. Voilà, moi, j'étais coincé sous une porte avec la cloison dessus. J'étais à quatre pattes, j'ai réussi à sortir. Donc, j'ai eu quand même peur, parce que j'avais peur qu'il y ait encore quelque chose qui tombe par-dessus. Quoi.
4: Qu'est-ce que ça vous fait de voir votre village comme ça?
3: Mais c'est difficile, quoi. Hein. C'est difficile, parce que ça ne ressemble plus à rien, quoi. Hein. Dans la mesure où les arbres, il n'y a plus d'arbres, il n'y a plus de... C'est assez... Non, on ne réalise pas trop encore. Hein.
2: Et les opérations de sécurisation se poursuivent dans le village. 75 pompiers sont toujours mobilisés. De nouveaux orages violents et parfois des tornades sont redoutés en France dans les prochains jours après une accalmie aujourd'hui. Météo France prévoit des orages parfois forts dès demain avec grêle et fortes rafales. Le risque sera encore plus important jeudi sur une grande partie vers le nord et l'est du pays. La CFDT veut taxer les héritages dès le premier euro. Sa secrétaire générale défend une réforme de l'impôt sur les successions au nom de la justice sociale. Marie-Lise Léon souhaite mettre cette proposition sur la table avec les candidats à la présidentielle. Aujourd'hui, environ 2/3 des successions ne sont soumises à aucun droit. Les téléphones portables seront interdits dans les lycées dès cette rentrée. Emmanuel Macron a promulgué la loi hier. Il étend aux lycéens l'interdiction déjà en vigueur dans les écoles et collèges. Un syndicat de chefs d'établissement prévient que de nombreux lycées ne sont pas encore prêts à l'appliquer. Sophie Adnaud retourne dans l'espace aujourd'hui, une semaine après sa première sortie historique hors de la Station Spatiale Internationale. L'astronaute française doit ressortir avec l'Américain Anil Menon à partir de 14h35. Leur mission est prévue pour environ 6h30. Ils doivent terminer l'installation d'une antenne de communication qu'ils n'avaient pas pu achever la semaine dernière. Et en tennis, Arthur Géa et Moïse Kouamé se lancent aujourd'hui dans les qualifications de l'US Open. Les deux Français doivent remporter 3 matchs pour rejoindre pour la première fois le tableau principal à New York. Bel après-midi à tous.

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1: Eh bien, bonjour à toutes et bonjour à tous, bienvenue dans cette Minute Jeu. Aujourd'hui, je vais vous présenter l'EDA. L'EDA, c'est un jeu que pour deux joueurs. Pour du 14+, donc de ceux qui jouent déjà un petit peu, pour des parties d'environ 30 minutes. L'EDA est un jeu de cartes asymétrique où chacun incarne un clan animal avec ses propres règles, objectifs et façons de jouer. Dans le royaume de l'EDA, les espèces se sont éveillées, chats, pandas, requins et scorpions. Chaque clan animal a développé sa propre civilisation. Alors comment ça se joue ? Chaque joueur possède une grille de cartes basiques qu'il va modifier au fil de la partie en les améliorant et en y ajoutant des cartes de clan. À chaque tour, les tuiles actions déterminent une zone de la grille à activer. Ligne, colonne, carré, permettant de déclencher les effets des cartes situées dans cette zone. Les joueurs doivent optimiser leur activation, gérer leur nourriture qui est la ressource principale du jeu et améliorer leur moteur de jeu. Dès qu'un joueur remplit une des conditions de victoire propres à son clan ou une condition de victoire militaire, c'est gagné. Voilà, j'espère que cela vous aura donné envie de tester l'EDA. Si vous cherchez à l'acquérir, vous pouvez le retrouver à la source au jeu, 2 bis rue Maréchal Foch à Vichy. Merci à vous et à bientôt pour une minute de jeu.

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1: Bonjour à tous et bienvenue dans votre agenda de l'été. Et pour commencer, je vous emmène au dancing La Belle Époque à Puy-Guillaume. Le mercredi 26 août, Yannick Lébrot aura le plaisir de vous divertir. Le dimanche 30 août, c'est l'orchestre de Michel Chevarin qui vous attend. Un grand repas dansant sera d'ailleurs proposé à partir de midi. Pour plus de renseignements et pour réserver, vous pouvez contacter le 06 10 97 97 27. Vous pouvez également aller sur le site www.mabelleepoque.fr. Continuons avec les soirées karaoke-quiz avec Lionel. Le vendredi 28 août, le spectacle Cœur Bise vous sera proposé au Natural Wake Park à Paray-sous-Briaille. Ce spectacle sera suivi d'une soirée dansante. Plus de renseignements au 07 43 37 09 27. Le samedi 29 août, vous pourrez aller profiter d'un karaoké dansant au Coco Mango à Moulins. Vous pouvez contacter le 07 66 66 50 80 pour réserver votre table. Et pour finir, le dimanche 30 août, un karaoké dansant vous attend à l'Aubergine à Vichy. Plus de renseignements au 07 66 48 01 50. Et bien voilà, votre agenda de l'été se termine. Je vous souhaite à tous et à toutes une très belle semaine. À notre écoute.

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2: Bonsoir à tous, à la une de l'actualité, un village dévasté. Voilà ce qu'il reste au lendemain de la tornade qui a saccagé la petite commune de Poma dans l'Aude. 300 maisons ont été touchées et 39 personnes sont blessées. Écoutez le témoignage de ses deux amies, une Suédoise qui habite à Poma et son amie qui l'héberge car elle a tout perdu.
3: À l'infraction de seconde, en deux minutes, on ne sait même plus qu'est-ce qui s'est passé. Tellement que c'était violent. La tornade est venue, après, avec tous les débris dedans, les tuiles, les arbres sont cassés, après, c'est venu tout noir, on n'a presque rien vu.
4: Et il ne reste pas rien.
3: Les toitures, le toit, les côtés, tout. Oui, on a tout perdu, on n'a plus rien.
4: J'ai pas dit toute ma vie.
5: Vous êtes où maintenant? Comment ça se passe pour vous, alors?
4: Je suis chez des amis.
3: Eh bien, là, pour l'instant, je l'ai chez moi, là. Après, quelqu'un m'a récupéré, mais là, pour l'instant, on n'a plus de monde.
4: Je sais pas, des médicaments, rien.
2: Un témoignage au micro de Jacques Terrance. Plus d'un millier de foyers sont toujours privés d'électricité. Et concernant les blessés, le pronostic vital n'est plus engagé pour les deux personnes qui étaient encore en urgence absolue. Plusieurs centaines de victimes du piratage du site des impôts ont rejoint une action collective contre l'État. Les données fiscales de 678 000 particuliers professionnels ont été dérobées. L'avocat à l'origine de la procédure veut obtenir réparation, notamment pour le préjudice moral et les risques d'arnaque ou d'usurpation d'identité. Le 9 septembre prochain, le gouvernement présentera son projet de loi sur la transparence salariale. Le texte doit transposer une directive européenne, notamment pour mieux lutter contre les écarts de rémunération entre les femmes et les hommes. Il prévoit aussi plus d'informations sur les salaires, y compris dans les offres d'emploi. Après Chartres, Dijon et Strasbourg, Patrick Bruel n'est pas non plus le bienvenu à Amiens. Le maire de la ville demande au chanteur de renoncer à ses deux concerts prévus les 14 et 15 octobre. Mis en examen dans 4 dossiers de violences sexuelles, Patrick Bruel clame toujours son innocence. Deux hommes séropositifs appellent à manifester demain soir devant les tribunaux partout en France. Ils réclament une loi d'urgence pour reconnaître et lutter contre la sérophobie, ces discriminations contre les personnes vivant avec le VIH. Les deux militants actuellement en grève de la faim seront reçus le 2 septembre par la ministre Aurore Berger. Enfin, un mot de foot, le PSG féminin joue gros en Ligue des Champions. Les Parisiennes se déplacent mercredi à 19h sur la pelouse de Francfort pour un barrage aller. Le match retour est prévu mercredi prochain à Poissy. Voilà pour l'actualité. Bonne fin de journée à tous.

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1: Eh bien, bonjour à toutes et bonjour à tous, bienvenue dans cette Minute Jeu. Aujourd'hui, je vais vous présenter l'EDA. L'EDA, c'est un jeu que pour deux joueurs. Pour du 14+, donc ceux qui jouent déjà un petit peu, pour des parties d'environ 30 minutes. L'EDA est un jeu de cartes asymétrique où chacun incarne un clan animal avec ses propres règles, objectifs et façons de jouer. Dans le royaume de l'EDA, les espèces se sont éveillées, chats, pandas, requins et scorpions. Chaque clan animal a développé sa propre civilisation. Alors comment ça se joue ? Chaque joueur possède une grille de cartes basiques qu'il va modifier au fil de la partie en les améliorant et en y ajoutant des cartes de clan. À chaque tour, les tuiles actions déterminent une zone de la grille à activer, ligne, colonne, carré, permettant de déclencher les effets des cartes situées dans cette zone. Les joueurs doivent optimiser leur activation, gérer leur nourriture qui est la ressource principale du jeu et améliorer leur moteur de jeu. Dès qu'un joueur remplit une des conditions de victoire propres à son clan ou une condition de victoire militaire, c'est gagné. Voilà, j'espère que cela vous aura donné envie de tester l'EDA. Si vous cherchez à l'acquérir, vous pouvez le retrouver à la source au jeu, 2 bis rue Maréchal Foch à Vichy. Merci à vous et à bientôt pour une minute de jeu.

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1: Bonjour à tous et bienvenue dans votre agenda de l'été. Et pour commencer, je vous emmène au dancing La Belle Époque à Puy-Guillaume. Le mercredi 26 août, Yannick Lébro aura le plaisir de vous divertir. Le dimanche 30 août, c'est l'orchestre de Michel Chevarin qui vous attend. Un grand repas dansant sera d'ailleurs proposé à partir de midi. Pour plus de renseignements et pour réserver, vous pouvez contacter le 06 10 97 97 27. Vous pouvez également aller sur le site www.mabelleepoque.fr. Continuons avec les soirées karaoke-quiz avec Lionel. Le vendredi 28 août, le spectacle Cœur Bise vous sera proposé au Natural Wake Park à Paré sous Briaille. Ce spectacle sera suivi d'une soirée dansante. Plus de renseignements au 07 43 37 09 27. Le samedi 29 août, vous pourrez aller profiter d'un karaoké dansant au Coco Mango à Moulins. Vous pouvez contacter le 07 66 66 50 80 pour réserver votre table. Et pour finir, le dimanche 30 août, un karaoké dansant vous attend à l'Aubergine à Vichy. Plus de renseignements au 07 66 48 01 50. Et bien voilà, votre agenda de l'été se termine. Je vous souhaite à tous et à toutes une très belle semaine à notre écoute.
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2: Bonsoir à tous, à la une de l'actualité, un village dévasté. Voilà ce qu'il reste au lendemain de la tornade qui a saccagé la petite commune de Poma dans l'Aude. 300 maisons ont été touchées et 39 personnes sont blessées. Écoutez le témoignage de ses deux amis, une Suédoise qui habite à Poma et son amie qui l'héberge car elle a tout perdu.
3: À l'infraction de seconde, en 2 minutes, on ne sait même plus qu'est-ce qui s'est passé. Tellement que c'était violent. La tornade est venue, après, avec tous les débris dedans, les tuiles, les arbres sont cassés, après, c'est venu tout noir, on n'a presque rien vu.
4: Et il ne reste pas rien.
3: Les toitures, le toit, les côtés, tout. Oui, on a tout perdu, on n'a plus rien.
4: J'ai perdu toute ma vie.
5: Vous êtes où maintenant? Comment ça se passe pour vous, alors?
4: Je suis chez des amis.
3: Eh bien, là, pour l'instant, je l'ai chez moi, là. Après, quelqu'un m'a récupéré, mais là, pour l'instant, on n'a plus de monde.
4: Je sais pas, des médicaments, rien.
2: Un témoignage au micro de Jacques Terrance. Plus d'un millier de foyers sont toujours privés d'électricité. Et concernant les blessés, le pronostic vital n'est plus engagé pour les deux personnes qui étaient encore en urgence absolue. Plusieurs centaines de victimes du piratage du site des impôts ont rejoint une action collective contre l'État. Les données fiscales de 678 000 particuliers professionnels ont été dérobées. L'avocat à l'origine de la procédure veut obtenir réparation, notamment pour le préjudice moral et les risques d'arnaque ou d'usurpation d'identité. Le 9 septembre prochain, le gouvernement présentera son projet de loi sur la transparence salariale. Le texte doit transposer une directive européenne, notamment pour mieux lutter contre les écarts de rémunération entre les femmes et les hommes. Il prévoit aussi plus d'informations sur les salaires, y compris dans les offres d'emploi. Après Chartres, Dijon et Strasbourg, Patrick Bruel n'est pas non plus le bienvenu à Amiens. Le maire de la ville demande au chanteur de renoncer à ses deux concerts prévus les 14 et 15 octobre. Mis en examen dans 4 dossiers de violences sexuelles, Patrick Bruel clame toujours son innocence. Deux hommes séropositifs appellent à manifester demain soir devant les tribunaux partout en France. Ils réclament une loi d'urgence pour reconnaître et lutter contre la sérophobie, ces discriminations contre les personnes vivant avec le VIH. Les deux militants actuellement en grève de la faim seront reçus le 2 septembre par la ministre Aurore Berger. Enfin, un mot de foot, le PSG féminin joue gros en Ligue des Champions. Les Parisiennes se déplacent mercredi à 19h sur la pelouse de Francfort pour un barrage aller. Le match retour est prévu mercredi prochain à Poissy. Voilà pour l'actualité. Bonne fin de journée à tous.

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2: Il a séduit encore une fois son public et le Washington Post l'a baptisé l'homme à la langue d'or. 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
1: Eh bien, bonjour à toutes et bonjour à tous. Bienvenue dans cette Minute Jeu. Aujourd'hui, je vais vous présenter l'EDA. L'EDA, c'est un jeu que pour deux joueurs. Pour du 14+, donc de ceux qui jouent déjà un petit peu, pour des parties d'environ 30 minutes. L'EDA est un jeu de cartes asymétrique où chacun incarne un clan animal avec ses propres règles, objectifs et façons de jouer. Dans le royaume de l'EDA, les espèces se sont éveillées, chats, pandas, requins et scorpions. Chaque clan animal a développé sa propre civilisation. Alors comment ça se joue ? Chaque joueur possède une grille de cartes basiques qu'il va modifier au fil de la partie en les améliorant et en y ajoutant des cartes de clan. À chaque tour, les tuiles actions déterminent une zone de la grille à activer. Ligne, colonne, carré, permettant de déclencher les effets des cartes situées dans cette zone. Les joueurs doivent optimiser leur activation, gérer leur nourriture qui est la ressource principale du jeu et améliorer leur moteur de jeu. Dès qu'un joueur remplit une des conditions de victoire propres à son clan ou une condition de victoire militaire, c'est gagné. Voilà, j'espère que cela vous aura donné envie de tester l'EDA. Si vous cherchez à l'acquérir, vous pouvez le retrouver à la source au jeu, 2 bis rue Maréchal Foch à Vichy. Merci à vous et à bientôt pour une minute de jeu.

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1: Bonjour à tous et bienvenue dans votre agenda de l'été. Et pour commencer, je vous emmène au dancing La Belle Époque à Puy-Guillaume. Le mercredi 26 août, Yannick Lébro aura le plaisir de vous divertir. Le dimanche 30 août, c'est l'orchestre de Michel Chevarin qui vous attend. Un grand repas dansant sera d'ailleurs proposé à partir de midi. Pour plus de renseignements et pour réserver, vous pouvez contacter le 06 10 97 97 27. Vous pouvez également aller sur le site www.mabelleépoque.fr. Continuons avec les soirées Karao Quiz avec Lionel. Le vendredi 28 août, le spectacle Cœur Bise vous sera proposé au Natural Wake Park à Paré sous Briaille. Ce spectacle sera suivi d'une soirée dansante. Plus de renseignements au 07 43 37 09 27. Le samedi 29 août, vous pourrez aller profiter d'un karaoké dansant au Coco Mango à Moulins. Vous pouvez contacter le 07 66 66 50 80 pour réserver votre table. Et pour finir, le dimanche 30 août, un karaoké dansant vous attend à l'Aubergine à Vichy. Plus de renseignements au 07 66 48 01 50. Et bien voilà, votre agenda de l'été se termine. Je vous souhaite à tous et à toutes une très belle semaine à notre écoute.
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2: Bonsoir à tous, à la une de l'actualité, un village dévasté. Voilà ce qu'il reste au lendemain de la tornade qui a saccagé la petite commune de Poma dans l'Aude. 300 maisons ont été touchées et 39 personnes sont blessées. Écoutez le témoignage de ses deux amis, une Suédoise qui habite à Poma et son amie qui l'héberge car elle a tout perdu.
3: À l'infraction de seconde, en 2 minutes, on ne sait même plus qu'est-ce qui s'est passé. Tellement que c'était violent. La tornade est venue, après avec tous les débris dedans, les tuiles, les arbres sont cassés, après c'est venu tout noir, on n'a presque rien vu. Et il ne reste pas rien. Les toitures, le toit, les côtés, tout. Oui, on a tout perdu, on n'a plus rien. J'y ai perdu toute ma vie.
4: Vous êtes où maintenant? Comment ça se passe pour vous alors?
3: Je suis chez des amis. Et bien là pour l'instant je l'ai chez moi là, après quelqu'un m'a récupéré, mais là pour l'instant on n'a plus besoin. Je ne sais pas, des médicaments, rien.
2: Un témoignage au micro de Jacques Terrance. Plus d'un millier de foyers sont toujours privés d'électricité. Et concernant les blessés, le pronostic vital n'est plus engagé pour les deux personnes qui étaient encore en urgence absolue. Plusieurs centaines de victimes du piratage du site des impôts ont rejoint une action collective contre l'État. Les données fiscales de 678 000 particuliers et professionnels ont été dérobées. L'avocat à l'origine de la procédure veut obtenir réparation, notamment pour le préjudice moral et les risques d'arnaque ou d'usurpation d'identité. Le 9 septembre prochain, le gouvernement présentera son projet de loi sur la transparence salariale. Le texte doit transposer une directive européenne, notamment pour mieux lutter contre les écarts de rémunération entre les femmes et les hommes. Il prévoit aussi plus d'informations sur les salaires, y compris dans les offres d'emploi. Après Chartres, Dijon et Strasbourg, Patrick Bruel n'est pas non plus le bienvenu à Amiens. Le maire de la ville demande au chanteur de renoncer à ses deux concerts prévus les 14 et 15 octobre. Mis en examen dans 4 dossiers de violence sexuelle, Patrick Bruel clame toujours son innocence. Deux hommes séropositifs appellent à manifester demain soir devant les tribunaux partout en France. Ils réclament une loi d'urgence pour reconnaître et lutter contre la sérophobie, ces discriminations contre les personnes vivant avec le VIH. Les deux militants actuellement en grève de la faim seront reçus le 2 septembre par la ministre Aurore Berger. Enfin, un mot de foot, le PSG féminin joue gros en Ligue des Champions. Les Parisiennes se déplacent mercredi à 19h sur la pelouse de Francfort pour un barrage aller. Le match retour est prévu mercredi prochain à Poissy. Voilà pour l'actualité. Bonne fin de journée à tous.
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1: Eh bien, bonjour à toutes et bonjour à tous, bienvenue dans cette Minute Jeu. Aujourd'hui, je vais vous présenter l'EDA. L'EDA, c'est un jeu que pour deux joueurs. Pour du 14+, donc ceux qui jouent déjà un petit peu, pour des parties d'environ 30 minutes. L'EDA est un jeu de cartes asymétrique où chacun incarne un clan animal avec ses propres règles, objectifs et façons de jouer. Dans le royaume de l'EDA, les espèces se sont éveillées, chats, pandas, requins et scorpions. Chaque clan animal a développé sa propre civilisation. Alors comment ça se joue ? Chaque joueur possède une grille de cartes basiques qu'il va modifier au fil de la partie en les améliorant et en y ajoutant des cartes de clan. À chaque tour, les tuiles action déterminent une zone de la grille à activer, ligne, colonne, carré, permettant de déclencher les effets des cartes situées dans cette zone. Les joueurs doivent

peuvent optimiser leur activation, gérer leur nourriture qui est la ressource principale du jeu, et améliorer leur moteur de jeu. Dès qu'un joueur remplit une des conditions de victoire propres à son clan ou une condition de victoire militaire, c'est gagné. Voilà, j'espère que cela vous aura donné envie de tester l'EDA. Si vous cherchez à l'acquérir, vous pouvez le retrouver à la source au jeu, 2 bis rue Maréchal Foch à Vichy. Merci à vous et à bientôt pour une minute jeu.

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1: Bonjour à tous et bienvenue dans votre agenda de l'été. Et pour commencer, je vous emmène au dancing La Belle Époque à Puy-Guillaume. Le mercredi 26 août, Yannick Lébro aura le plaisir de vous divertir. Le dimanche 30 août, c'est l'orchestre de Michel Chevarin qui vous attend. Un grand repas dansant sera d'ailleurs proposé à partir de midi. Pour plus de renseignements et pour réserver, vous pouvez contacter le 06 10 97 97 27. Vous pouvez également aller sur le site www.mabelleepoque.fr. Continuons avec les soirées karaoke-quiz avec Lionel. Le vendredi 28 août, le spectacle Cœur Bise vous sera proposé au Natural Wake Park à Paré sous Briaille. Ce spectacle sera suivi d'une soirée dansante. Plus de renseignements au 07 43 37 09 27. Le samedi 29 août, vous pourrez aller profiter d'un karaoké dansant au Coco Mango à Moulins. Vous pouvez contacter le 07 66 66 50 80 pour réserver votre table. Et pour finir, le dimanche 30 août, un karaoké dansant vous attend à l'Aubergine à Vichy. Plus de renseignements au 07 66 48 01 50. Et bien voilà, votre agenda de l'été se termine. Je vous souhaite à tous et à toutes une très belle semaine. À notre écoute.

Et bonsoir à tous, bonsoir à toutes. Je suis ravi de vous retrouver pour ce nouveau cabanon du soir. Bien sûr, c'est Patrick le retour. J'étais absent la semaine dernière, comme vous avez pu le constater. Je remercie Jérémy d'avoir pris ma place. Bah voilà, des soucis de santé qui continuent et qui durent, qui perdurent. Voilà. Non, enfin, c'est la vie, c'est comme ça. On va pas s'attarder là-dessus. Je suis revenu. Donc, ce soir, ce sera donc Patrick en compagnie de Nadine au standard qui vous attend au 04 73 94 18 05. Elle vous attend pour pouvoir prendre toutes vos dédicaces afin de vous accompagner jusqu'à 22h et bien sûr en direct. Aujourd'hui, nous sommes le mardi 25 août. Nous sommes le 237e jour de l'année. Il nous reste 128 jours, bien sûr, et nous sommes dans la 35e semaine. Pour les horaires du soleil, le soleil s'est levé à 6h57 pour les plus lève-tôt, on va dire, et se couchera ce soir à 20h47. Donc, effectivement, on perd un peu d'ensoleillement. Aujourd'hui, 13h49, nous perdons 3 minutes. Que dire de plus aujourd'hui? Eh bien, nous fêtons aujourd'hui les Louis. Donc, à cette occasion, ben, nous, on va fêter un joyeux anniversaire à Loulou, notre Loulou national, hein, qui c'est sa fête aujourd'hui. Donc, Loulou, si tu nous écoutes, bonne fête à toi. Et puis, à tous les Louis, les Clovis, les Loïc, les Ludovic, les Ludwig, enfin, il y en a pas mal, Martiane et Martian. Et pour les prénoms alors un peu bretons, nous avons les Lise, les Lisa, les Liseig, enfin, il y en a pas mal, on va pas tous les énumérer aujourd'hui, mais voilà, le message est passé. Si vous connaissez des Louis, profitez-en, il est encore temps. Petit dicton du jour, beau temps de Saint-Louis, plusieurs jours sans pluie. La petite citation du jour, c'est « Ni les hommes d'État, ni les acteurs ne se retirent à temps ». Et ça, c'est une citation de Prosper Mérimée. Pour le proverbe de ce mardi, « Qui suit tout le monde fait mal, qui suit personne fait pire ». Voilà, à méditer. Écoutez, j'aimerais commencer cette émission avec un hommage. Un hommage à un grand homme qui nous a quittés. Un grand homme, un grand homme de par le journaliste qu'il était à la base. Et puis, Monsieur Bouvard nous a quittés donc hier. Et Monsieur Bouvard était donc journaliste, mais aussi humoriste, écrivain, animateur, producteur de radio. Et de télévision, bien sûr, français. Il était né le 6 décembre 1929 à Coulommiers, en Seine-et-Marne. Donc, il est mort à l'âge de 96 ans. Il a commencé à la radio Luxembourg au début des années 60. Et tient en 1965 à l'antenne d'une chronique parisienne. Il devient rédacteur en chef et animateur de l'émission RTL Non-Stop de 1967 à 1974. Toujours sur RTL, il est le premier animateur de l'émission radiophonique Les Grosses Têtes pendant 37 ans entre la création de l'émission en 1977 et 2014. Le 23 juin 2024, lors de sa dernière chronique radiophonique, il annonce prendre sa retraite en janvier 2025, à l'âge de 95 ans, ce qui est tout de même énorme. Après 60 ans de carrière, bien sûr. Dans le secteur de la presse, il entre au service photographique du quotidien Le Figaro comme coursier et rédige quelques légendes photographiques. En 1953, il devient journaliste et tient la rubrique parisienne et mondaine du journal Critique à la plume sarcastique redoutée. Il pilote de 1962 à 1973 les pages parisiennes du Figaro, puis il est nommé rédacteur en chef au quotidien France Soir, puis directeur et enfin éditorialiste jusqu'en 1998 avant de terminer sa carrière comme directeur général adjoint. Vous le savez certainement, à la télévision, il produit et présente différentes émissions autour des variétés, des entretiens en plateau et du spectacle, parmi lesquels on peut noter samedi soir en 1971 sur la deuxième chaîne de l'ORTF, Bouvard en liberté en 75, L'huile sur le feu en 76, sur la sellette en 1977,
puis vous passez donc me voir 1979 sur Antenne 2. Comme vous le savez, il a découvert, bien sûr, avec son théâtre de Bouvard, sur Antenne 2 de 1982 à 1995, puisqu'il a quitté le service public pour rejoindre la chaîne commerciale La 5 et propose plusieurs formules s'inspirant de son succès télévisuel sans rencontrer leur public. Donc, je vous le disais, effectivement, par cette émission, Monsieur Bouvard a découvert énormément de personnes célèbres qu'on peut voir aujourd'hui, qu'on a pu voir bien sûr et qui sont partis aussi. On va parler de Monsieur Jacques Martin, on va parler de tous ces grands qu'il y avait à l'époque aux grosses têtes, bien sûr. Donc dans son émission, le théâtre de Bouvard, il y avait la découverte bien sûr des inconnus, de Michel Bernier, de Muriel Robin, de Mimi Mathy, Fabrice Lucchini, Chevalier Las Palès, nous avons quoi, nous avons Perroni, nous avons Smaïn, enfin beaucoup beaucoup de personnes. Donc voilà, je voulais marquer ce mardi avec un petit hommage, hein, parce que c'était vraiment un grand homme. Et nous le remercions pour tout ce qu'il a pu apporter, que ce soit à la presse, que ce soit à la radio, que ce soit eh bien partout. Merci Monsieur Bouvard. J'aimerais commencer donc en chanson avec quelqu'un qui l'accompagnait régulièrement aux grosses têtes, et c'était Carlos. Donc je vous propose d'écouter tout de suite une chanson de Carlos qui s'intitule « Papayou ».

Et voilà, c'était Carlos avec Papayou. Bien sûr, c'était pour le petit hommage à Philippe Bouvard, bien sûr. Nous allons refermer cette petite page Philippe Bouvard, cette petite partie hommage, et nous allons attaquer donc encore avec deux petites chansons avant d'attaquer vraiment vos dédicaces. Je vous rappelle juste le numéro de téléphone, le 04 73 94 18 05. C'est le numéro pour joindre Variance FM, bien sûr, le cabanon de ce mardi soir, en la compagnie de Nadine au standard qui vous attend, et Patrick, bien sûr, à la technique et au micro, pour vous accompagner jusqu'à 22h. Nous sommes bien en direct sur Variance FM. Nous continuons avec une chanson de Francis Cabrel qui s'intitule « Il faudra leur dire ».

Et bien voilà, c'était Francis Cabrel avec le titre « Il faudra leur dire ». Nous terminons cette petite série avec Florent Pagny. Laissez-nous respirer. Allons-y tout de suite et nous arriverons juste derrière pour vos dédicaces de ce mardi. Ah, je voudrais vous rappeler une petite chose, c'est que du lundi au vendredi, de 9h à 16h jusqu'au 31 août, vous aurez encore des coupures de FM. On s'en excuse, bien sûr, mais il y a encore des petits travaux dessus. Mais voilà, uniquement de 9h à 16h, et puis ensuite vous retrouvez la preuve, nous sommes là. N'hésitez pas à nous appeler pour toutes vos dédicaces. Merci beaucoup, et nous y allons tout de suite avec Florent Pagny.

Et bien voilà, c'est terminé pour cette petite série formidable. Et bien nous allons attaquer vos dédicaces de ce mardi. Et nous commençons tout de suite, comme très souvent, avec notre ami José de la Plaine pour Maria et ses enfants, sa cousine Léonore et Denis, Joël et Daniel de Sébaza, Pierrette de Saint-André-le-Coq et toute l'équipe de Variance FM. Pour vous, que je ne me trompe pas, ce sera Jérôme Morgan avec le titre Paquita.

Et bien voilà, c'était de la part de José de la Plaine pour Maria et ses enfants, sa cousine Léonore et Denis. Joël et Daniel de Sébaza, Pierrette de Saint-André-le-Coq et toute l'équipe de Variance FM, c'était Jérôme Morgan avec le titre Paquita. Belle soirée à vous mon cher José et restez en notre compagnie jusqu'au bout du bout. Nous continuons avec Yannick pour son plaisir et pour toute l'équipe de Variance FM. Qu'est-ce qu'on vous a programmé? François Valéry, elle danse Marie, elle danse.

Et bien voilà, c'était de la part de Yannick pour son plaisir et pour toute l'équipe de Variance FM. C'était François Valérie avec Elle Danse Marie. Bonne soirée à vous, à bientôt sur notre antenne. Nous continuons avec le fidèle auditeur de Vichy pour son plaisir, sa famille, ses amis et toute l'équipe de Variance FM. Eh bien pour vous, ce sera, tiens, encore un petit Francis Cabrel avec la Dame de Haute-Savoie.

Et bien voilà, c'était de la part du fidèle auditeur de Vichy pour son plaisir, sa famille, ses amis et toute l'équipe de Variance FM. C'était Francis Cabrel avec le titre La Dame de Haute-Savoie. Merci beaucoup, belle soirée à vous. À bientôt. Je vous rappelle juste le numéro de téléphone, les 04 73 94 18 05 pour nous joindre. Variance FM pour le cabanon du soir et toutes vos dédicaces. Nous vous attendons. Il y a encore un peu de place, donc n'hésitez pas. Nous continuons avec de la part d'André de Saint-Mion pour Fernand Dissoir et toute l'équipe de Variance FM. Eh bien, ce sera Michel Chevarin et je vous ai choisi le titre « Le miroir du temps ».

Et voilà, c'était de la part d'André de Saint-Mion pour Fernande d'Issoir et toute l'équipe de Variance FM. Merci beaucoup, c'était Michel Chevarin avec Le Miroir du Temps. Merci beaucoup à vous, bonne soirée. Nous continuons avec Christian de Saint-Bonnet-Prérion pour son plaisir, ses enfants, ses petits-enfants, sa sœur Marie-Pierre, pour Bernadette, pour la sympathique équipe du Cabanon et tous les bénévoles de Variance FM. Nous allons écouter Mireille Mathieu avec Un enfant viendra, tout de suite sur Variance FM.

Et bien voilà, jusqu'au bout, de la part de Christian de Saint-Bonnet-Prairion, pour son plaisir, pour ses enfants, ses petits-enfants, sa sœur Marie-Pierre, pour Bernadette, pour la sympathique équipe du Cabanon, et bien sûr, tous les bénévoles de Variance FM. C'était Mireille Mathieu avec Un enfant viendra. Belle soirée à vous en notre compagnie et à bientôt. Nous continuons avec qui c'est que nous avons tout de suite. Eh bien, nous avons Christiane et Jean. Pour leur plaisir, pour leurs amis Christine et Jean-François, pour la sympathique équipe du Cabanon et tous les bénévoles de Variance FM, la bise. Vous désirez écouter Main dans la main, interprété par Roger Pinto. C'est bien. Allons-y tout de suite. Et vous êtes toujours sur Variance FM.

Et voilà, de la part de Christiane et Jean, pour leur plaisir, pour leurs amis Christine et Jean-François, pour la sympathique équipe du Cabanon et tous les bénévoles de Variance FM. La bise à tous, Roger Pinto avec Main dans la main, c'était votre choix pour cette dédicace. Merci beaucoup et restez bien sûr présents à l'écoute jusqu'à 22h. Nous serons là, bien sûr. Nous continuons avec, de la part de toute l'équipe de Variance FM, qui vous souhaite une bonne fête, qui souhaite une bonne fête à notre cher Loulou, et un coucou à Christiane. Bise à vous deux. Eh bien, ce sera les Joyeux Limousins avec les Mouettes de Mykonos.

Eh ben oui. Alors, c'était effectivement, c'était de la part de toute l'équipe de Variance FM pour souhaiter une bonne fête à notre cher Loulou et un coucou à Christiane. Bise à vous deux. C'était les Joyeux Limousins avec les Mouettes de Mykonos. Nous continuons avec Edith et Georges de Champs pour leur plaisir et toute l'équipe de Variance FM. Vous désirez écouter Plaisir des Vosges par Yannick Catin. Eh bien, allons-y maintenant. C'est parti tout de suite dans votre cabanon de ce mardi.

Eh bien voilà, c'était Plaisir des Vosges par Yannick Catin. C'était de la part d'Edith et Georges Deschamps pour leur plaisir et pour toute l'équipe de Variance FM. Merci beaucoup à vous. Une belle soirée en notre compagnie. Nous continuons avec Henri pour son plaisir, pour la superbe équipe du Cabanon du soir et tous les bénévoles de Variance FM. Bis à tous. Merci à vous, mon cher Henri. Et bien pour vous, nous allons écouter Frédéric François avec À tous ceux qu'on aime. Eh bien, nous y allons tout de suite.

Et bien voilà, Frédéric François avec le titre « À tous ceux qu'on aime » de la part d'Henri pour son plaisir, pour la superbe équipe du Cabanon du Soir et tous les bénévoles de Variance FM bien sûr. Bises à tous, merci à vous, belle soirée en notre compagnie bien sûr. Nous continuons avec Josette pour son mari et pour la sympathique équipe de Variance FM. Eh bien, nous, ce sera Claude Julien avec Le Village s'éveille.

Eh bien voilà, c'était de la part de Josette pour son mari et pour la sympathique équipe de Variance FM, c'était Le Village s'éveille, Claude Julien. Merci beaucoup ma chère Josette, bise à vous et belle soirée en notre compagnie. Nous continuons avec Jeannette pour son plaisir, pour Kiki avec de grosses bises, pour Raymond de Combron d'une pensée pour son mari, pour la sympathique équipe du Cabanon du soir, pour leur dévouement et leur gentillesse, et pour tous les bénévoles de Variance FM. Eh bien vous, ce sera Froufrou. Eh bien, figurez-vous que je l'ai trouvé par l'interprète aimable. Eh bien, comme c'est pas souvent que nous l'écoutons, je vous propose de l'écouter ainsi.

Et bien voilà, c'était de la part de Jeannette pour Sans Plaisir, pour Kiki, avec de grosses bises pour Raymond de Combron, d'une pensée pour son mari, pour la sympathique équipe du Cabanon du Soir, pour leur dévouement et leur gentillesse, et pour tous les bénévoles de Variance FM. Merci beaucoup, c'était Froufrou, interprété par, du moins joué par, Amable. Aimable d'ailleurs. Belle soirée à vous, à bientôt sur notre antenne. Nous continuons avec... Non, on va peut-être faire les agendas tout de suite. Il est 21h05. On n'a pas grand-chose, ça va être vite fait. On commence déjà par le samedi 5 septembre, forum des associations et de la vie locale de 9h à 12h30, parc paysager ou salle des fêtes. Et tout ça, c'est puis Guillaume. Voilà. Et juste pour terminer, la charnatoise randonnée pédestre numéro 5, le dimanche 6 septembre, départ devant la salle des fêtes de Charnat, 63 290 Le Bourg, et départ entre 9h et 10h, environ 5 km au tarif de 3 euros, et départ entre 8h et 9h, environ 12 km, 5 euros. Collation à mi-parcours pour la 12 km, chaussures adaptées conseillées, venez nombreux partager un moment de nature et de convivialité. Il y aura vente de pain dès 9h30. Voilà. Et bien, ce sera tout pour les agendas du coup, puisque les autres de la semaine, vous les avez effectivement régulièrement. Nous continuons avec Christian, pour Frédéric, Virginie, sa maman, pour Florian, pour Marie-Lou, pour Dorian, toute la famille, toute l'équipe de Variance FM. Et bien, ce sera Michel Thor avec Emmène-moi danser ce soir.

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Et bien voilà, c'était Michel Thor avec Emmène-moi danser ce soir. C'était de la part de Christian, pour Frédéric, Virginie, sa maman, pour Florian, pour Marie-Lou, Dorian, toute la famille, toute l'équipe de Variance FM. Merci beaucoup et belle soirée à vous. Nous continuons avec de la part de René et Nadine pour leurs amis Dany et Ritou, pour Virginie et Anthony. Bis à tous. Nous allons écouter encore les Joyeux Limousins avec le titre « Colombe ».

Et voilà, c'était de la part de René et Nadine pour leurs amis Dani et Ritu et pour Virginie et Anthony. Bise à tous, Colombe, les joyeux Limousins, merci beaucoup, belle soirée à vous. Nous continuons avec de la part d'Amandine pour les deux jeunes de ce soir, sans oublier René pour ses collègues infirmières et toute l'équipe de Variance FM. Eh bien, écoutons les infirmières. Vive les infirmières.

Et bien voilà, c'était de la part d'Amandine pour les deux jeunes de ce soir. Sans oublier René, pour ses collègues infirmières et toute l'équipe de Variance FM. Merci beaucoup ma chère Amandine, bon courage. Bon courage avec ce métier qui est très très très dur. Mais merci à vous de le faire. Belle soirée à vous, bon courage. Nous continuons avec... De la part d'Yvette de Maringue, pour toute sa famille, une pensée pour son mari et pour toute l'équipe de Variance FM. Vous nous avez demandé Dalida, le titre, je pense que le titre exact c'est Les Gitans. Eh bien, allons-y tout de suite sur Variance FM.

et pour toute l'équipe de Variance FM. C'était Dalida avec le titre Les Gitans. Merci beaucoup, belle soirée à vous. En notre compagnie, bien sûr, jusqu'à 22h, comme chaque mardi et comme dans chaque cabanon du soir. Nous continuons avec Emilienne de Sébaza pour son plaisir et pour toute l'équipe de Variance FM. Nous allons écouter Toreador Gracias. Allons-y tout de suite.

Et bien voilà, c'était de la part d'Emilienne de Sebaza pour son plaisir et pour toute l'équipe de Variance FM. C'était Toreador. Gracias. Merci beaucoup, belle soirée à vous. Nous continuons avec de la part de Ghislaine de Varenne pour son plaisir, pour son mari et pour la sympathique équipe de Variance FM. Avec de gros bisous et une bonne fête à Loulou, bien sûr. Nous allons écouter Joyeux Limousin encore une fois, mais cette fois-ci, c'est la vallée de Sacramento.

Et oui, c'est bien moi, Patrick, ce soir pour vous accompagner en compagnie de Nadine. Voilà, je le répète parce que il y a des gens qui n'ont pas encore entendu. Donc, il y en a qui suivent pas. Voilà, c'était de la part de Ghislaine de Varennes pour son plaisir et pour son mari, pour la sympathique équipe de Variance FM avec deux gros bisous, une bonne fête bien sûr à Loulou. C'était la vallée du Sacramento par Joyeux Limousin. Merci beaucoup, belle soirée. Qu'avons-nous ? Le fidèle auditeur d'Eda pour son plaisir, pour les charmantes danseuses des baladins à Roya, pour la sympathique équipe du Cabanon du soir, particulièrement pour Christiane, fidèle auditrice, et pour tous les bénévoles de Variance FM. Un clin d'œil à Raymond. Et bien pour vous, ce sera Pascal Jabot. On ne vit sans se dire adieu. J'espère que c'est à la trompette. C'est pas indiqué. J'avais deux titres. On essaie.

Et bien voilà, c'était de la part du fidèle auditeur Deda pour son plaisir pour les charmantes danseuses des baladins. Arroya pour la sympathique équipe du cabanon du soir, particulièrement pour Christiane, fidèle auditrice, et pour tous les bénévoles de Variance FM. Et un clin d'œil à Raymond. C'était Pascal Jamot avec On ne vit sans se dire adieu. Et c'était bien à la trompette. Voilà mon cher auditeur, belle soirée à vous et à bien très très très bientôt. Nous continuons avec Raymond de Tourzel pour son plaisir, pour Simone d'Ozolette, pour Guy le Taxi d'Issoire, pour Simone de Ronzière, pour Raymond de Solignat, Nicole et Raymond de Lezou, pour le club de l'amitié de Meillot et ses environs, pour le fidèle auditeur Deda et toute l'équipe de Variance FM. Nous allons écouter Parasol Paréo par Nadège Gravière et Maxime Derico. Allons-y tout de suite!

Et bien voilà, Parasol Paréo de Nadège Gravière et Maxime Derrico. C'était de la part de Raymond de Tourzel pour Son Plaisir, pour Simone d'Ozolette, pour Guy le Taxi d'Issoir, pour Simone de Ronzière, pour Raymond de Solignat, Nicole et Raymond de Lezou, pour le Club de l'Amitié de Meillot et ses environs, pour le fidèle auditeur d'EDA et toute l'équipe de Variance FM, bien sûr. Merci beaucoup mon cher Raymond et belle soirée à vous. En notre compagnie, bien sûr. Nous continuons avec Gérard de Berzé pour Son Plaisir et pour tous les auditeurs et toute l'équipe de Variance FM. Vous désirez écouter Françoise Hardy avec La Maison où j'ai grandi.

Et bien voilà, c'était de la part de Gérard de Berzet pour son plaisir et pour tous les auditeurs et toute l'équipe de Variance FM. C'était la maison où j'ai grandi, interprétée par Françoise Hardy. Belle, belle soirée. Nous continuons avec notre cher Franck de Besançon. Lui, c'est pour son plaisir et toute l'équipe de Variance FM. Il n'y a pas de souci, mon cher Franck. Pour vous, ce sera Michel Fugain. Et le titre, c'est « Jusqu'à demain, peut-être ». Allons-y tout de suite.

Et voilà, de la part de Franck de Besançon, pour son plaisir et pour toute l'équipe de Variance FM, c'était Michel Fugain avec Jusqu'à demain, peut-être. Bonne soirée à vous, mon cher Franck. À bientôt. Nous continuons avec notre très cher Yves de Vichy pour son plaisir, pour les beaux yeux d'Océane et de Sylviane, pour les anciens de la Légion, pour Nadine et Janine, les superbes standardistes et toute l'équipe du Cabanon du soir, ainsi que tous les bénévoles de Variance FM qui nous apportent de la joie au cœur. Et pour sa petite femme qu'il aime énormément depuis 2 ans et demi. Bravo. Eh bien, pour vous, ce sera Maman, et c'est interprété par Lina Margie. Allons-y.

Et bien voilà, c'était de la part de Yves de Vichy pour son plaisir pour les beaux yeux d'Océane et Sylviane, pour les anciens de la Légion, pour Nadine et Janine, les superbes standardistes, et toute l'équipe du Cabanon du Soir, ainsi que tous les bénévoles de Variance FM qui nous apportent de la joie au cœur, et pour sa petite femme qu'il aime énormément depuis 2 ans et demi. Voilà, c'était Maman Lina Margy. Merci beaucoup, belle soirée à vous mon cher Yves, à bientôt. Nous continuons avec, pour Paulette, pour son plaisir, pour Nadine et son petit René, pour la sympathique équipe du Cabanon du Soir, pour toute sa famille, pour Marie-Jo et tous les bénévoles de cette belle radio. Bis à tous, pour vous ce sera Roger Pintos avec toi mon musicien.

Et bien voilà, c'était de la part de Paulette pour son plaisir, pour Nadine et son petit René, pour la sympathique équipe du Cabanon du Soir, pour toute sa famille, pour Marie-Jo et tous les bénévoles de cette belle radio. Bis à tous, c'était toi mon musicien par Roger Pintos. Belle soirée à vous et à bientôt. Nous continuons avec... Et ce sera l'avant-dernière d'ailleurs, avant de donner la parole à Nadine pour, je crois qu'elle a un agenda, une soirée dansante à vous annoncer. Et pour l'instant, nous allons écouter Stéphanie Métaux, la princesse en Java. Et c'est de la part d'un auditeur de Lambron pour son plaisir et pour la joyeuse équipe du 103.7. Allons-y tout de suite.

0: Et voilà, c'était de la part d'un auditeur de Lambron pour son plaisir et pour la joyeuse équipe du 103.7. C'était Stéphanie Métho avec la princesse en Java. Eh bien écoutez, nous allons terminer avec le thé dansant. Nadine, je vais lui donner le micro tout de suite. Macha Nadine, c'est à toi.
1: Eh bien merci Patrick. Donc nous allons rester à Puy-Guillaume, à la belle époque, où le mercredi 26 août, vous pourrez danser avec Yannick Lébreau. Et le dimanche 30 août, avec l'orchestre de Michel Chevarin. Il y aura aussi un repas dansant, ce sera le repas guinguette avec Michel Chevarin, le dimanche 30 août. Pour les réservations, vous appelez au 06 10 97 97 27. Et si vous avez des petites annonces à nous faire, vous nous les envoyez à Variance FM, 17 avenue Anatole France, 63 290 Puy-Guillaume. Ou vous pouvez nous les envoyer par mail à contact@variancefm.com. Et bien voilà, comme le disait Patrick, nous n'en avons pas beaucoup pour l'instant, mais l'été dansant vont bientôt revenir avec la rentrée.
0: Et oui, les vacances.
1: C'est les vacances, voilà, c'est cela. Eh bien, moi, je vous souhaite à tous une douce nuit et je vais laisser Patrick terminer et fermer les portes du cabanon.
0: Eh bien, merci beaucoup, ma chère Nadine. Merci encore pour ta présence, ta fidélité aussi. Et les auditeurs, merci à vous toutes et à vous toutes d'avoir été présents encore aujourd'hui. Et je vous donne rendez-vous mardi prochain, 20h, au même endroit, jusqu'à 22h, bien sûr, pour toutes vos dédicaces. Merci beaucoup, belle nuit à tous et à bientôt!

0: il y avait des gens debout. Et ben ça. Alors bon, il y a les documentaires, tout ça, et l'entracte arrive, alors le directeur lui était content. Et en film qui commence, La main gauche du Seigneur. Le directeur en profite pour aller à l'entrée du cinéma faire ses comptes avec la caissière. Il n'y a pas. Deux minutes qu'il avait commencé ses comptes, il y a la porte de la salle qui s'ouvre, il y a une bonne femme qui sort affolée. Oh, oui, oh, faut que je parle au directeur, faut appeler la popo. Faut appeler la popo, faut appeler la police immédiatement. Écoutez, des aussi, faut appeler la police. Oh, il y a un sadique dans le cinéma. Il y a un sadique au troisième rang. Il y a le directeur, ça. Oh, ben écoutez quand même, je le sais qu'il y a un sadique, non. Moi, j'étais venu voir La main gauche du Seigneur, j'étais un peu détendu. Et qu'est-ce qu'on m'envoie la main droite? Ah. Oh, ben écoutez quand même, non, faut appeler la popo, faut appeler la police. Police, police, et elle s'en va. Le directeur dit, cette pauvre femme, elle est complètement ravagée. Il fait pas attention, il reprend ses comptes avec la caissière. Il n'y a pas deux minutes qu'il avait repris ses comptes, la porte de la salle s'ouvre à nouveau, alors qu'est-ce qui sort? La comtesse Gaétane depuis Ségur de la Vallée de la Tour du Panche. Directeur, puis-je parler au directeur? Oui, donc le directeur. Madame la comtesse, écoutez mon ami, mais vous êtes cachotier. Vous ne m'aviez pas dit que vous aviez engagé un sadique pour les fêtes. Comment? Mais oui, oui, mais ça fait... Oh, écoutez, madame la concombre, il n'y a pas de madame la concombre. Mais écoutez, je n'ai pas pu rester. Pensez, j'étais avec mon mari, les enfants, ma belle-sœur, la comtesse de Brichemont, les nurses. Mais ça m'a beaucoup plu, j'en reviendrai, au revoir. Le directeur, il y a quand même quelque chose qui ne va pas là. Ah là, il y a un truc qui m'échappe. Il appelle les ouvreuses, les 14 ouvreuses, mesdames à vos lampes. Les 14 ouvreuses avec les lampes, à l'assaut du troisième rang, sus-sus au sadique. Livre arrive au troisième rang, mesdames allumées, les ouvreuses allument, et qu'est-ce qu'on voit? Un pauvre vieux, à quatre pattes, entre deux rangées, entre deux jarges, il tatouillait. Le directeur dit, mais qu'est-ce que vous foutez là, vous? Mais il dit, écoutez, monsieur, je m'excuse, mais je suis affreusement myope. Ben, c'est quand même pas une raison. Ah, ben, il dit, si, j'ai perdu ma moumoute. Ça fait deux fois que je fous la main dessus, à chaque coup, ben, échappé.
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